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3: Je ne sais pas ce qui m'arrive.
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3: Je te regarde comme pour la première fois.